0: 100, getting ready for the game. Here's Wimby speaking French.
1: Et je suis pas vieux, pourtant. Mais il avait quand même 2 ans de moins que moi. Et sa maturité, c'est juste incroyable. Le contrôle de son corps, c'est magnifique.
0: Magnifique. Ah, see, he's saying how trash the Thunder are and how great the Spurs are. Let's go.